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7: Hola, ¿qué tal?
8: Un extrait d'une question d'un enfant, Martin, de 9 ans. Donc c'est l'œuvre Ni oui du non de Tommy Ungerer. Donc la question est, Dieu est-il un homme ou une femme? Et donc Tommy Ungerer répond, cela dépend des religions. Pour les chrétiens, les musulmans et les juifs. Et Dieu est un mâle ayant créé l'homme à son image de la femme, pour lui ensuite tenir compagnie. Dans la mythologie grecque, latine, hindouiste, les déesses foisonnent. Chez les animistes, ce sont les animaux qui sont défiés.

0: chez les Égyptiens, les dieux et les déesses ont les têtes d'ibis, de taureaux ou de faucons montés sur des corps humains. Un dieu est quelqu'un que l'on adore aveuglément. On lui érige des hôtels, des temples pour les vénérer. Ceux qui adorent l'argent bâtissent des banques, ceux qui glorifient la gastronomie des restaurants 3 étoiles et ceux qui, comme moi, adorent le travail construisent un atelier favorable à l'inspiration qui atteint parfois des proportions divines. Un dieu est là pour être adoré. De nos jours, il est souvent remplacé par les dictateurs, des stars de cinéma et des rock'n'sport. On leur voue un culte aveuglé. Ainsi, on peut choisir entre un dieu mâle ou femelle, il y en a pour tous les goûts.
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4: Allô, salut, bonjour à tout le Parlement européen. Qui veut dire bonjour à toutes et à tous en roumain. Le mot tout tourore inclut non pas comme en français le mot tout, tous, où le masculin fait disparaître le féminin, mais veut dire féminin et masculin en même temps. C'est beau le roumain, non? Mais pourquoi le roumain? Parce que c'est le président de la Roumanie qui a été invité cette semaine à la session du Parlement européen pour le débat sur l'avenir de l'Europe. Comme je vous ai expliqué dans une émission précédente, depuis le mois de janvier 2018, le Parlement européen invite les premiers ministres et les présidents des États membres de l'Union européenne pour échanger avec les députés européens de tous les États membres sur l'avenir de l'Europe. Et n'oublions pas qu'en octobre, il y a deux sessions parlementaires à Strasbourg parce qu'en août, c'est la pause d'été. Donc ça, c'est pas une petite info. Donc la session précédente, c'était le Premier ministre estonien qui a fait un beau discours sur la coopération et l'unité de tous les pays européens. Un petit pays certes, mais avec des ambitions beaucoup plus généreuses sur la cohésion et l'unité que certaines puissances de l'Union européenne. Et pour vous donner un petit aperçu rapide sur la vie du Parlement européen à Strasbourg ce mois-ci, et croyez-moi, on ne s'ennuie pas du tout parmi tous les débats. Donc sur l'eau potable et l'accès libre à l'eau pour tous les citoyens, parce qu'il faut savoir qu'il y a encore 1 million d'Européens qui n'a pas encore l'accès à l'eau de qualité, trop polluée ou souvent trop chère pour beaucoup de citoyens. Sur la résistance antimicrobienne pour limiter l'utilisation des antibiotiques dans les élevages afin d'exclure les bactéries résistantes de l'alimentation et enrayer la propagation des animaux aux humains, de la résistance aux médicaments. Sur Facebook, dans l'affaire Cambridge Analytica. Yeah. Afin de mieux protéger les données personnelles des utilisateurs, sur la redevance routière qui obligera les pays de l'Union européenne à passer de redevance fondée sur le temps de redevance fondée sur la distance. Et bien évidemment, that's true, le débat sur le budget de l'Union européenne qui est discuté en ce moment pour le 2019. Il va se concentrer principalement sur Erasmus+, et la lutte contre le chômage des jeunes, car il faut savoir qu'en Grèce et en Espagne, il y a eu plus de 50% de chômage des jeunes. Même si le taux a baissé depuis quelques mois, le programme européen vise le plein emploi des jeunes. Le budget 2019 se concentre également sur le traitement de la migration, la recherche, des investissements dans les infrastructures et la protection du climat. Et pour finir, sur le sujet de désaccord, le sommet du Conseil européen du 17 octobre dernier sur le Brexit. Donc, c'est terminé avec un échec dans les négociations avec le gouvernement de Theresa May sur le Brexit. Donc, il n'y aura pas de sommet en novembre, comme prévu, pour finaliser un accord entre le Conseil européen et Londres. Donc, les dirigeants européens ont donné toute leur confiance à Michel Barnier sur les négociations pour que l'Union européenne puisse faire un accord avec l'Angleterre, la Grande-Bretagne. Pour l'instant, on ne sait pas ce qu'ils veulent. Comme dit la présidente de Lituanie, nous ne savons pas ce qu'ils veulent. Ils ne savent même pas eux-mêmes ce qu'ils veulent vraiment. Le problème est là, a dit la présidente lituanienne Daila Grybauskaitė. Donc pour résumer le problème, c'est la frontière entre la République irlandaise et le Royaume-Uni qui pose le problème, puisque les accords de paix de 1998 empêchent la formation d'une frontière entre les deux États.

0: speciale storia dedicata a Bartek. 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
1: Bardo Orent Nidilski. Ça, c'est quelque chose que sa mère a écrit. Chers amis, moi et ma famille, nous vous remercions du fond du cœur pour votre soutien, votre présence bienveillante et votre amour pour Bartek. Je veux tous, chacun et chacune, vous serrer dans mes bras. Vous êtes tellement nombreux que ça prendrait au moins un an. J'aimerais vous remercier pour vos témoignages d'amour qui m'ont donné tant de force. Je suis heureuse que mon fils ait laissé une immense empreinte sur cette terre en voulant montrer que l'amour l'un envers l'autre est la base de l'humanité tout entière. J'ai reçu beaucoup de messages. Nous organisons mi-janvier une cérémonie en hommage à Bartek. Je vous envoie beaucoup d'amour et vous dis à très bientôt, Dorota Orent.

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1: Comment les machines peuvent-elles prendre des décisions plus justes? Cette question peut sembler absurde au premier abord. En effet, n'est-ce pas justement la conscience qui différencie l'homme de la machine ? De nombreux films et ouvrages ont déjà abordé la relation entre les humains et l'intelligence artificielle. Cependant, à mesure que la technologie évolue, les points de vue changent eux aussi. Mais une chose est sûre, l'intelligence artificielle n'est plus uniquement de la science-fiction. Elle représente maintenant un secteur dynamique, doté d'un énorme potentiel économique. L'Europe ne peut donc pas se permettre d'être à la traîne.
2: 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Dans cet épisode, nous aborderons la manière dont les systèmes d'apprentissage automatique pourraient prendre des décisions plus justes et quelles seraient leurs limites.
1: L'intelligence artificielle fait maintenant partie intégrante de notre quotidien. Qu'il s'agisse de nos voitures, de nos smartphones ou même de la machine à café, nous l'utilisons dans presque tous les domaines. Même si nous trouvons leurs suggestions généralement intéressantes et que nous avons tendance à les accepter, nous faisons moins confiance aux machines quand elles prennent des décisions. Pourquoi ? Faut-il vraiment que nous, êtres humains, ayons le dernier mot ? Essayons de comprendre comment les machines peuvent prendre des décisions.
2: L'apprentissage automatique est une forme d'intelligence artificielle dans laquelle les ordinateurs développent leur propre processus de prise de décision pour des situations qui ne peuvent être résolues par les algorithmes disponibles. Le processus est relativement simple. Il s'appuie sur l'exploration des données existantes et sur les solutions trouvées pour des situations similaires déjà traitées. Le système se forme à créer un processus de prise de décision. Les solutions doivent correspondre à celles d'exemples traités lorsque le système est confronté à des données initiales similaires. Les nouveaux problèmes qui émergent dans les situations de même nature sont donc censés refléter ces exemples. Par conséquent, les solutions associées seront assimilées de manière semblable.
1: Prenons par exemple le clavier de notre téléphone. Si nous tapons volontairement un mot que la machine ne reconnaît pas, ce mot sera corrigé plusieurs fois avant d'être intégré et proposé après de nombreuses utilisations. À mesure que la machine s'adapte, elle comprend que c'est précisément ce mot que nous voulons écrire. Ainsi, les programmeurs ne doivent plus identifier les étapes spécifiques qui permettent de créer le bon algorithme pour résoudre le problème. Ils sont désormais chargés de trouver les bons ensembles de données ou d'exemples qui permettront au système d'apprentissage automatique d'adapter son processus de prise de décision. Plus les données sont vastes et équilibrées, et plus il y a de chances d'obtenir un résultat valide.
2: Parmi les exemples typiques de résultats invalides, on trouve les résultats obtenus par les systèmes de reconnaissance faciale lorsqu'il s'agit d'identifier les femmes noires. Mais quelle en est la raison ? Un nombre insuffisant d'images de cette population dans le processus d'apprentissage. Cela mène à des biais liés à l'échantillonnage des données, à des décisions préjudiciables et à de la discrimination.
1: Toutefois, ce ne sont pas les seuls biais qui peuvent se produire. Certains pourraient en effet être déjà présents dans les données qui reflètent des décisions antérieures. Or, nous ne pouvons pas garantir que ces décisions étaient correctes. Cette potentielle discrimination à l'égard des minorités et d'autres groupes de population suscite de graves préoccupations éthiques. Les systèmes d'apprentissage automatique agissent comme un miroir de la société et reproduisent les stéréotypes antérieurs qui sont ainsi intégrés dans la prise de décision.
2: Les chercheurs s'efforcent actuellement de trouver des solutions pour identifier et compenser les biais présents dans les données utilisées pour l'apprentissage automatique. Outre le besoin de former ce système, il nous faut également éduquer les utilisateurs. Même si nous disposons d'un système fiable, sécurisé et impartial d'intelligence artificielle haute performance, les suggestions peuvent être rejetées si les parties concernées ne comprennent pas la technologie ou ne lui font pas confiance. Améliorer l'enseignement de l'intelligence artificielle et impliquer les différentes parties prenantes tout au long du processus de développement pourrait renforcer son acceptation et garantir une utilisation plus large.
1: Il existe également des préoccupations en matière de protection de la vie privée et de sécurité. Elles peuvent survenir tant dans des circonstances normales que dans le cas de cyberattaques, qui peuvent influencer les résultats ou compromettre la protection des données. Il est donc nécessaire de concevoir des systèmes plus robustes et fiables et d'augmenter les degrés de protection des outils d'intelligence artificielle.
2: Enfin, lorsqu'il s'agit d'intelligence artificielle, la technologie évolue bien plus rapidement que le cadre législatif. Les problèmes juridiques surgissent donc rapidement. Au lieu de renforcer la réglementation, il est primordial de veiller à ce que les règles existantes, telles que le Règlement général sur la protection des données de l'Union, couvrent l'ensemble des nouveaux aspects qui peuvent survenir à mesure que la technologie évolue. La proposition de législation sur l'intelligence artificielle peut s'appliquer non seulement aux algorithmes, mais aussi aux ensembles de données.
1: La mise en place de comités d'éthique sur cette technologie, la définition de normes et la mise en place de procédures de certification semblent être un bon moyen de progresser. Toutefois, cela peut aussi conduire à une fausse impression de sécurité. En effet, les systèmes d'apprentissage automatique et les ensembles de données utilisés sont dynamiques et continuent de se former à partir des nouveaux ensembles de données. Il faudrait donc un processus de suivi lui aussi dynamique pour s'assurer que les règles sont respectées.
2: En novembre 2021, la Commission spéciale sur l'intelligence artificielle à l'ère du numérique a présenté un document de travail sur cette technologie et ses biais, en accordant une attention toute particulière à la qualité des données. Ce document fait référence à la nécessité d'éviter de former des données qui favorisent les comportements discriminatoires ou qui peuvent entraîner une sous-représentation de certains groupes. Il recommande aussi de rester attentif à la façon dont les retours d'informations peuvent entraîner des biais. Bien qu'il existe de nombreux défis liés à la prise de décision automatique, celle-ci offre des avantages et un potentiel indéniable. Elle apporte des solutions aux problèmes complexes de manière dynamique, autonome, tout en s'auto-ajustant.
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